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0: 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Bonjour Anne.
1: Bonjour Emmanuel, bonjour à tous. Le tour de l'actualité dans le monde, 2h30 ensemble avec nos correspondants et nos envoyés spéciaux. Nous allons parler aujourd'hui, mercredi 9 septembre, d'un grand sommet sur l'espace, sur l'industrie spatiale à Paris, d'une Europe qui cherche sa place entre les États-Unis et la Chine, qui tente aussi de discuter de normes, de règles pour régir notamment la circulation des innombrables satellites mis en orbite chaque jour, notamment par des groupes privés comme SpaceX et Blue Origin qui ne sont pas à Paris. On en parle dans un quart d'heure de cette économie spatiale. On verra aussi que la multiplication des satellites pollue beaucoup. Et là aussi, il va falloir trouver des solutions. Au sommaire également, une convention politique inédite à cette période du mandat présidentiel aux États-Unis, convention du Parti républicain. Donald Trump réunit son camp à moins de 2 mois des midterms. Le président a besoin de mobiliser. Analyse dans une dizaine de minutes dans la Fabrique du Monde. On y reviendra aussi juste après 13h, temps universel.
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1: Avant cela, on se penchera sur l'héritage politique de Mao en Chine. Le grand timonier décédé il y a 50 ans, une foule immense lui a rendu hommage à l'heure pile de l'annonce de sa mort. On se penchera sur la place qu'il occupe encore aujourd'hui, sur l'usage qu'en fait le pouvoir avec notre invité dans un peu plus d'une heure. Et puis il y a de nouveau du foot à suivre aujourd'hui, première journée de la phase de groupe de la Ligue des Champions, avec notamment le double tenant du titre sur les terrains, le PSG, et l'entraîneur Luis Enrique sait déjà que ça ne sera pas facile.
3: Je voudrais être dans les 8 premiers qualifiés et éviter les bagages, mais avec les tirages au sort que normalement on a, c'est très difficile. Quand tu as ce type d'adversaire, tu vas avoir match de la souffrance, tu vas perdre des points et ce sera, comme les 2 dernières années, difficile à qualifier.
1: L'entraîneur du PSG avant le match de ce soir, on en parle dans une vingtaine de minutes. Voilà, vous avez le programme. Bienvenue. Et d'abord le journal. Bonjour Grégoire Morelli.
4: Bonjour Anne, bonjour à toutes et à tous.
1: Le chancelier allemand prend de nouveau la parole aujourd'hui au Parlement en Bundestag.
4: Oui, Friedrich Merz s'est exprimé réaffirmant tout d'abord le soutien de l'Allemagne à l'Ukraine, mais il s'en est aussi pris à l'AfD après la défaite de son parti, le CDU, ce week-end dans le Länder de Saxe-Anhalt. Cette élection a été remportée par le parti d'extrême droite qui a obtenu 44% dans cette région qu'elle pourrait donc bientôt diriger. Les députés de l'AfD ont depuis attaqué frontalement le chancelier Merz qui se trouve affaibli. On est en direct de Berlin avec Pascal Thibault. Pascal, 4 jours après ce score historique de l'extrême droite, quelle était l'ambiance ce matin au Bundestag ?
5: Elle était très chaude et très bruyante, l'ambiance. La présidente du Bundestag a eu beaucoup à faire face aux députés AfD encore plus présents, entre guillemets, que d'habitude. Nous ne sommes pas ici à un match de foot, a dû déclarer Madame Klöckner. La coprésidente de l'AfD, Alice Weidel, qui ouvrait le débat, a estimé que les jours du gouvernement Merz étaient comptés. Elle a dressé un tableau sombre de l'Allemagne, secouée d'après elle par une profonde crise économique et où l'immigration est synonyme d'insécurité et vide les caisses de l'État. Friedrich Merz, vous le disiez, est affaibli depuis la déroute de son parti dimanche dernier. Il a pourtant choisi cette fois l'attaque frontale contre l'AfD. Le chancelier a dénoncé le terme de remigration, comprenez le renvoi des étrangers, synonyme pour le dirigeant CDU d'un nettoyage ethnique souhaité par l'AfD. Friedrich Merz a estimé que l'extrême droite n'avait pas dimanche, malgré 44% des voix, de majorité absolue. Vous n'y parviendrez nulle part en Allemagne, a asséné le chancelier. Friedrich Merz a aussi dénoncé la proximité de l'AfD avec Moscou et reproché au premier parti d'opposition de ne pas avoir commenté et encore moins condamné les récentes attaques hybrides contre dont Moscou est responsable pour le gouvernement allemand.
4: Pascal Thibault, en direct de Berlin pour RFI. En Serbie, le président annonce la dissolution du Parlement. Aleksandar Vučić répond ainsi à une demande de longue date du mouvement de manifestation anti-gouvernementale démarré après le scandale de l'effondrement meurtrier de la gare de Novi Sad en 2024. Des élections anticipées se tiendront le 25 octobre. Le chef de la diplomatie britannique qualifie aujourd'hui de regrettable et dommageable les représailles israéliennes après l'annonce hier par plusieurs pays de sanctions visant le commerce avec les colonies israéliennes en Cisjordanie. L'annonce de ces sanctions par le Royaume-Uni, la France et le Canada notamment a suscité l'ire de l'État hébreu qui en réponse a annoncé hier la fermeture du consulat britannique à Jérusalem et une interdiction d'entrée en Israël pour 12 personnalités britanniques. Ces mesures de représailles ne ciblent pour l'instant que le Royaume-Uni.
1: Une nouvelle enquête pointe du doigt les possibles crimes de guerre d'Israël en Syrie.
4: Et depuis la chute de Bachar al-Assad, Israël a mené des centaines de frappes sur son voisin syrien, déployant également des troupes au sol, oubliées au milieu du conflit régional, l'activité militaire israélienne dans le sud de la Syrie ne cesse de s'intensifier. C'est ce qu'estiment des enquêteurs de l'ONU, Ariane Verdier.
2: Oui, les membres de la commission d'enquête des Nations Unies sur la Syrie estiment même que l'armée israélienne s'ancre davantage chaque jour sur le territoire syrien. Israël a profité du chaos causé par la chute de Bachar al-Assad en 2024 pour déployer ses troupes sur la zone tampon entre les deux pays placés sous surveillance de l'ONU. Depuis, ces troupes avancent de plus en plus sur le territoire syrien. Selon l'enquête, l'installation par Israël d'un réseau de points de contrôle temporaires et d'infrastructures militaires permanentes sur le territoire syrien a lourdement affecté la population civile. Des centaines de Syriens, dont des mineurs, ont été détenus, interrogés. Des logements et des biens ont également été détruits. Autant d'actes expressément interdits en territoire occupé, rappelle l'enquêtrice, qui révèle aussi l'absence de soins médicaux, l'impossibilité de gagner sa vie et de regagner son domicile en raison de mise en place de barrières et de barricades sur le territoire syrien. Israël poursuit donc son extension territoriale sur les territoires palestiniens comme sur les territoires libanais et syriens, s'appuyant tantôt sur l'idéologie du grand Israël, tantôt sur des justifications d'ordre sécuritaire.
4: Ariane Verdier. Anthropique, OpenAI, mais aussi le conseiller scientifique de Donald Trump, Michael Kratsios, avait déjà, à plusieurs reprises depuis le début de l'année, accusé de pillage plusieurs entreprises chinoises de l'intelligence artificielle. Mais cette fois, les services de renseignement et de cybersécurité américains publient un nouveau document avec ces mêmes conclusions. Alice Froussard, ce nouveau rapport est surtout le plus exhaustif et le plus détaillé à ce jour.
6: Oui, et sont cités tous les acteurs importants de l'intelligence artificielle chinoise, de DeepSeek à Alibaba, en passant par Moonshot AI. Ces derniers sont accusés d'avoir utilisé massivement les grands modèles américains pour entraîner les leurs. Cette technique s'appelle la distillation. En fait, on interroge des modèles comme Claude, Gemini ou Grok des millions de fois. On récupère leurs réponses, leur capacité à coder, à raisonner, et on s'en sert pour améliorer son propre modèle. Ce qui inquiète Washington, c'est surtout l'échelle et les autorités chinoises vraisemblablement au courant. La Chine pourrait ainsi rattraper son retard technologique sans avoir à supporter les mêmes coûts de recherche. C'est ce qui explique le ton alarmiste du secrétaire américain au Trésor, Scott Bessent. Si la Chine prenait l'avantage, dit-il, plus rien d'autre ne compterait, pas même l'important budget de la défense. Washington ne veut donc plus seulement empêcher la Chine d'accéder à ces technologies, mais cherche à l'empêcher d'apprendre trop vite de ses propres machines. De son côté, Pékin rejette en bloc ces accusations.
4: À savoir également que les États-Unis et la Chine vont ouvrir en septembre leur première discussion bilatérale officielle consacrée exclusivement à l'intelligence artificielle. Des pourparlers qui auront lieu juste avant la rencontre entre Xi Jinping et Donald Trump prévue à Washington le 24 septembre.
7: Un problème de maths vieux de plus d'un siècle résolu en 4 jours seulement.
4: Ah oui, on parlait d'intelligence artificielle. Cette belle performance, elle a été réalisée par OpenAI, la maison mère de ChatGPT, qui a donc résolu l'équation Navier-Stokes. Il s'agit d'équations partielles non linéaires qui permettent de calculer le mouvement d'un fluide newtonien. Peut-être qu'une goutte de sueur doit commencer à couler le long de votre front, mais concrètement, cette équation sert à prédire le mouvement d'un fluide comme l'air ou l'eau, et ça, c'est très pratique pour la météo. Mais ce succès de l'IA interroge. Un duo de chercheurs a évoqué un possible plagiat de l'IA de leurs travaux qui leur aurait permis donc de résoudre cette équation.
7: Une minute de silence observée en Norvège.
4: Les Norvégiens qui disent adieu au roi Harald V, mort le 28 août à 89 ans. Une cérémonie se tient en ce moment à la cathédrale luthérienne d'Oslo. Le prince William ou encore Volodymyr Zelensky sont réunis en Norvège aux côtés de nombreux dirigeants et têtes couronnées pour les obsèques de ce monarque. En France, la campagne présidentielle bat son plein, mais face aux candidatures multiples, Édouard Philippe propose depuis hier aux forces de l'ex-socle commun une réunion à la Toussaint en vue d'une candidature unique de la droite et du centre pour 2027. Raphaël Delvolvé, à ce stade, ce n'est pas un franc succès pour l'ancien Premier ministre, actuellement le mieux placé dans les sondages.
8: Un refus franc, un ni oui ni non et dans l'ensemble peu d'enthousiasme. Pour le non massif, c'est du côté du LR Bruno Retailleau. Il l'a formulé dès hier soir sur la chaîne de télévision CNews.
9: Non, je n'irai pas. C'est une réunion pour les macronistes, entre les macronistes.
8: Le macroniste Gabriel Attal, lui, botte en touche. Invité ce matin de France Info, il juge l'échéance de la Toussaint, soit début novembre, un peu trop proche.
10: Il faut en 2026 qu'on ait une vraie campagne. Donc on parle de projet, de fond. Je suis persuadé, mais vraiment persuadé, que les gens qui nous écoutent là, ils préféreraient qu'on continue à parler d'école et de leurs enfants plutôt qu'on parle de tambouille politicienne comme on est en train de le faire.
8: Gabriel Attal n'a jamais fermé la porte à un ralliement en faveur du mieux placé dans les enquêtes d'opinion, mais donne rendez-vous en 2027. Lui qui, à son initiative personnelle, un comité de liaison entre partis centristes, n'intégrant toutefois pas les Républicains. Parmi les autres invités, l'ex-LR David Lisnard parle, lui, d'une réunion comme d'un arrangement notable quand le patron du MoDem, François Bayrou, juge qu'aucun candidat n'a la légitimité suffisante pour convoquer les autres familles politiques. De son côté, Édouard Philippe assume de faire, je cite, « le premier pas qui ressemble davantage à un premier coup de pression à la concurrence ». Dans son entourage, on a surtablé sur une pression croissante des électeurs, inquiets de la perspective d'un second tour Le Pen-Mélenchon, pour décanter la situation.
4: Raphaël Delvolvé du service politique de RFI. La filière de l'espace en orbite autour de Paris, la capitale française, accueille aujourd'hui un sommet international consacré à l'espace, un rendez-vous inédit auquel sont conviés 120 pays et de nombreux acteurs de l'industrie spatiale. Mais quatre des principales entreprises américaines, dont SpaceX et Blue Origin, ont annoncé se retirer de ce sommet. La décision ferait suite à des pressions de la part de la Maison Blanche, selon le média Politico. On va terminer avec un mot de football, de la Ligue des Champions prévue aujourd'hui et de belles affiches ce mercredi avec notamment Barcelone qui reçoit Feyenoord Rotterdam à 16h45 temps universel. Naples jouera contre Arsenal, coup d'envoi prévu à 19h temps universel et puis à la même heure il y a l'entrée en lice du double champion d'Europe en titre, le PSG qui joue à domicile face au Slovan Bratislava. C'est un match qui sera à suivre en intégralité sur l'antenne de RFI. Anne.
7: Et dont on parlera dans une vingtaine de minutes. À tout à l'heure, Grégoire Morelli. Un arrêt d'abord aux États-Unis dans la fabrique du monde. Sami Bourkhalifa, c'est le début aujourd'hui d'une convention républicaine très étonnante.
11: Alors pourquoi étonnante? Je vous le dis dans un instant. 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

0: 20h du soir.
1: Il est 20h.
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4: Mesdames, Messieurs, la radio vous souhaite la bienvenue sur le territoire CAFRO.

Bienvenue, c'est le mix des cultures, c'est la radio HDR qui te met le tempo, c'est le 99.1, bien sûr, pour ce petit temps, ce moment chaloupé, ce moment endiablé, ce moment très très chaleureux en tout cas, puisque t'es dans l'émission Cafro, le son, l'ambiance afro-caribéenne qui te met bien, 20h, 22h, comme tous les mercredis soirs. On est là, on est ensemble en direct live et ça fait plaisir de se retrouver. Hein. Deuxième émission, ça y est, on a repris déjà depuis la semaine dernière. Donc oui, comme vous, hein, les scolaires, on a repris, il fallait, tu vois, ça nous manquait là de partager ces petites sonorités ensemble, de partager ces coups de cœur, ces tubes, de partager toi ta playlist que tu voudrais nous passer dans nos oreilles curieuses. Eh bien voilà, ça y est, on a repris saison 22. Oui, parce que ça fait déjà 22 piges qu'on est sur les ondes hertziennes, sur les ondes d'une radio, hein, qu'elle soit HDRienne ou RC2ienne à l'époque où on avait commencé. Et bien voilà, saison 22 pour l'émission numéro 2 de Cafro. En tout cas, bienvenue les amis, on est là, on est ensemble. Bienvenue, t'as compris le concept un petit peu, c'est du son afro-caribéen, donc tu vas retrouver, tu peux retrouver de la salsa, de la bachata, tu peux retrouver des sons latino, reggaeton, dembo et bien d'autres. Tu peux retrouver également des sons de lover en mode zouk, compas, en mode afrobeat, amapiano, chata, enfin voilà, t'as capté un petit peu tout ce qui touche la culture afro-caribéenne, en tout cas dans le son qui nous ambiance plutôt pas mal. Et on vient de commencer à l'instant même avec cet artiste qui nous ambiance plutôt sévèrement, hein, avec cette reprise incontournable du film Flashdance dans les années 80, sortait ce morceau. Eh bien, c'est l'artiste Eladio Carrión et qui était, avec ce titre Polaroid, numéro 1 des titres les plus diffusés en ce moment aux États-Unis en mode latino sur le classement Billboard Latino. Eh bien voilà, ça fait grandement plaisir de vous partager ces sonorités-là. Et si toi aussi, ce soir, tu as envie de partager ton coup de cœur ou un petit peu le son qui a pété ton été, qui a fait flamber, sans jeu de mots, hein, mais en tout cas qui a mis beaucoup de chaleur dans ton été, eh bien n'hésite pas à nous partager tout ça via les réseaux. Tu tapes Cafro, l'émission tropicale, Cafro, K-A-F-R-O, l'émission tropicale, et on se fera un grand plaisir de te partager tout ça. Même si t'as des sons que non, tu kiffes pas, tu dis bah non là c'est ouf, la remix là, ce serait bien de changer un peu de tempo, ou là ce serait bien de faire autre chose, eh bien voilà, on est là pour dialoguer, on est là pour partager ensemble. Et si même tu te trouves pas très loin là à Rouen, même sur les Hauts de Rouen, et même directement à la rue Georges Braque, 9 rue Georges Braque, eh bien tu peux venir directement sonner à l'interphone de la radio HDR. On se fera un grand plaisir de t'ouvrir le studio et soit si t'as envie de parler un petit peu avec nous, eh bien vas-y. Le micro te sera ouvert, te sera proposé, ou si t'as pas envie, eh bien tu nous balanceras tes sons ou juste pour découvrir un petit peu l'ambiance de l'émission avec grand plaisir. Et tu sais, on a commencé comme ça nous aussi, hein. Il y a 20, un peu plus de 20 piges, on était là, on écoutait des radios locales du coin et puis un jour, paf! Les animateurs te disent « Bah tiens, vas-y, viens, si tu veux découvrir. » Et ben voilà, ça a commencé comme ça l'aventure radiophonique pour ma part et un petit peu l'entourage qui est autour de moi. Et voilà, très belle aventure les amis et d'une simplicité, voilà, on se prend pas la tête. Et je dirais c'est un peu comme l'emblème du Cap Vert, du Cabo Verde, c'est « No stress ». Allez, on commence l'émission les amis sans plus tarder. Le sommaire de votre programmation ce soir, tu vas retrouver, il y aura du mix, une trentaine de minutes avec une DJette hollandaise, GA, qui te proposera son mix spécial Woman. Oh là là, tu vas voir de très belles pépites que tu vas pouvoir écouter ce soir. On partira du côté de la région parisienne pour aller retrouver un petit peu le son, les concerts que tu peux retrouver prochainement, et bien justement du côté de la région parisienne dans une petite ou grande salle, et bien ce sera dans quelques instants. On fera un petit tour du côté de l'application Shazam, les sons que tu peux rechercher avec cette application assez facilement, et bien on sera en mode viral pour découvrir un petit peu ce que vous partagez sur les réseaux, ce que vous recherchez un petit peu sur les réseaux via ce classement. On fera une petite session remix et on ira aussi en Outre-mer pour le classement Outre-mer les amis, du très bon son en
prévision. Allez, on continue et on n'est pas là pour mollir. Non, non, non, vraiment, je vous assure, on n'est vraiment pas là pour mollir. Et là, je vous ambiance directement avec un artiste come from Italia. Il s'appelle Kaiba. Lui, il est très dancehall. Il est très dancehall. Il est accompagné de Capo et de Buzzy Signal, Jamaican Boy, sur le titre Gimme D. Allez, bouge pas, t'es sur HDR ou alors, faut whiner.

Mais oui, je sais les amis, généralement et normalement, lorsqu'on entend cet artiste-là, Elizio, Mr. Odyssey, original du Cabo Verde, on se dit, oula! Oula là là là là, oui, je me rappelle bien de cet artiste, ça fait quelques années, effectivement, que tu ne l'as peut-être pas entendu, sauf si tu écoutes régulièrement l'émission Cafro, puisque tu as pu découvrir au mois de juin, mai-juin, son nouveau titre, en exclusivité, rien que pour vous, hein, le titre est encore en modification, en préparation, donc il peaufine tout ça pour vous l'assaisonner, le partager à plus grand essor, plus grande diffusion, en tout cas original du Cabo Verde, Elizio. Sur son titre Make Love on Tempo. Et là moi j'adore ce morceau là. Écoute ça.

0: Et qui forme justement ce magnifique morceau Make Love on Tempo, issu de l'album Confirmação, sorti en 2008, original des Cabo Verde. Et puis cet artiste-là, forcément, c'est notre idole, puisque c'est le premier artiste que vos animateurs de l'émission Cafro ont pu faire. Les premières interviews avec un artiste, c'était Elisio, et c'était à La Luna. Et oui, oulala, oui, oui. Alors, La Luna, pour vous dire, là, les amis, c'est le nouveau Boho, voilà, le Boho Club, là, juste à côté du Théâtre des Arts. Mais avant, c'était La Luna. Donc, ça se passait là-bas, hein. Toutes les soirées, les artistes venaient par là-bas. Et franchement, il y a eu du très lourd, du très, très, très lourd. Mais comme on peut retrouver également aujourd'hui, pour vous, Nouvelle Génération, où, justement, on fera, dans la deuxième partie de l'émission Cafro, on pourra faire un type agenda en mode local, ce qui se passe à Rouen et son agglomération rouennaise, ce sera dans la deuxième heure. Mais justement, dans quelques instants, on va partir en région parisienne, on va partir dans une plus petite salle que la semaine dernière, hein. On était parti au Plénitude Arena, hein. C'est le nouvel Accor Arena, Paris La Défense Arena. Et là, je vais te caler justement l'artiste qui sera en mix dans quelques instants. Attention, c'est Jay, et on se cale ce petit medley mix What's My Name. Ouh là là là là, Jay à l'instant sur le mix des cultures.
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2: Ah, franchement, un très très bon moment avec cet artiste. Alors, ouais, c'est vrai que moi j'aurais saisi un peu le tempo, hein, à l'instant dans l'émission Cafro, le tempo de JER, hein, cet artiste en provenance de Caen qui a un tempo un peu similaire à l'artiste Ino Casablanca qu'on vient de s'écouter à l'instant avec le titre Kitley. Eh bien voilà, moi c'est ma découverte, ma pépite de cet été 2026. Alors même si voilà, on a écouté beaucoup plus de sons que ça, mais c'est vrai que Ino Casablanca m'a pétillé. Voilà, j'ai vraiment kiffé sur ce morceau-là, d'autant plus Kitley a un petit son, parce que c'est un rappeur, et ce rappeur bah, a un éclectisme musical, une ouverture musicale qui est assez impressionnante. Et voilà, ce petit morceau en sauce compas, il nous fait gravement plaisir. Kitley, en tout cas, que vous pouvez retrouver sur son album, hein, directement, Ino Casablanca, et bien d'autres morceaux que tu peux aller choper. Juste avant, les amis, je vous avais mis une petite dose pour vous dire que le mix de la soirée sera réservé à l'artiste J-E-A, cet artiste en provenance des Pays-Bas, qui fera un mix tout à l'heure en mode Girl Power. Ce sera le Her Story in Sound. Et justement, là, on vient de s'écouter un petit edit What's My Name de la DJ J-A, avec bien sûr le petit Rihanna, What's My Name, tu connais, bien entendu. Mais c'était pour vous donner un petit peu la sauce du mix, un peu dans la tempo que vous allez pouvoir découvrir dans quelques instants. Les amis, ça y est, on est en région parisienne, on est même surtout à l'Olympia, et à l'Olympia, bah, je vais te proposer de partir en mode concert, encore les concerts. Ben oui, on aime ça, on kiffe ça, les concerts, et c'est ce qui nous fait vivre aussi en mode communion, hein, puisque le concert, forcément, l'artiste, on ne l'a pas devant nous, juste rien que pour nous. Mais non, il est plus intéressant de faire communion avec le public pour une dose incroyable de sensations. Et bien là, je vais te proposer justement l'artiste Marisa, come from Portugal, qui viendra. Justement, ce sera à l'Olympia pour deux dates, les 27 et 28 janvier 2027. Bien entendu, les amis, on est là, on prend de l'avance. Les tarifs, ça va de 35 à 92 euros. Oui, c'est un peu la Céline Dion également. Alors, même si les tarifs, je crois que du concert de Céline Dion sont beaucoup plus chers que cela. Mais en tout cas, c'est un peu la Céline Dion du Portugal. Donc, Marisa, grande artiste à voix incroyable et surtout au tempo qu'on adore, en tout cas dans l'émission Cafro. Eh bien, je te laisse justement retrouver cette artiste Marisa pour te donner un peu le timbre de la soirée que tu vas passer. Eh bien, on écoute à l'instant Melhor de Mim et on vient tout de suite après pour la suite du programme de l'Olympia.

La diva du fado, musique célèbre en Espagne, en tout cas avec Portugal, avec Marisa sur le titre Melhor de Mim. Eh bien, elle revient à Paris pour deux dates exceptionnelles à l'Olympia, les 27 et 28 janvier 2027, où elle pourra présenter son nouvel album Amor. Les amis, je vous laisse aller directement sur olympiahall.com pour aller checker et réserver vos places directement. Allez, on continue justement dans les grandes voix féminines à travers cette belle planète et on part, je vous emmène directement avec l'artiste qui se nomme Fatoumata Diawara. Mais oui, elle sera à l'Olympia, une date un peu plus proche du mois de janvier. Ce sera le 25 novembre 2026. Les tarifs, ça va de 40 à 65 euros. En tout cas, Fatoumata Diawara, le pluralisme à l'africaine qu'on écoute à l'instant avec le titre Bonia.

Bah oui, je suis parti, désolé, hein, sur la plage avec elle. Fatoumata Diawara, les amis, avec ce titre Bonia. Eh bien, tu pourras retrouver forcément cet artiste à l'Olympia le 25 novembre 2026. Les tarifs, je te le rappelle, ça va de 40 à 65 euros. Et cette artiste incontournable est l'une des plus belles voix de l'Afrique moderne. Elle sera là, bien en chair et en os, avec son regard ravageur et son timbre saisissable. Insaisissable surtout, il va te transpercer, il va t'ambiancer, il va justement te mettre en communion avec le public présent, bien entendu, et il vous présentera également son dernier album. Donc n'hésitez surtout pas à aller faire un tour sur la prog olapiahall.com. Et on va continuer avec un des artistes aussi qui, lui, on passe sur un autre style, une autre ambiance, certes, mais un artiste qu'on apprécie beaucoup, qu'on s'écoute justement ses morceaux en mode tranquillou. Parce que là, on est plutôt sur un swing intimiste. C'est l'artiste swing, justement. Il sera présent, lui, au mois de novembre également. Ce sera le 8 novembre 2026 à l'Olympia. Les tarifs, 40 à 50 euros. Eh bien, n'hésite pas. On s'écoute tout de suite. Rivage de la prod, le motel. Oui. Ça fait penser un petit peu à du rappeur belge.

Ben oui, bien sûr, tu pensais à du son en mode rap belge, forcément, swing, come from Belgique et le motel, hein, producteur du fameux Romeo Elvis. On sent un peu le tempo, on sent un peu la voix posée de ce qu'on peut connaître du rap belge. Swing, en tout cas, tu pourras le retrouver. Justement, ce sera à l'Olympia, un concert qui a été décalé, hein, puisque à la base, ça devait se passer en février 2026. Il a été reporté ce 8 novembre 2026. Donc je te laisse aller renoter. Peut-être des places sont mises en disponibilité. Et oui, il y a toujours des places, je te le rappelle. Ça va de 40 à 50 euros les places pour aller découvrir cet artiste en ambiance posée, ambiance richesse musicale, instrumentale, bénéfique, R&B, soul, rap, jazz. Oh, pouah. Et oui, toi et tes démons, tu pourras aller t'ambiancer lors de cette soirée, les amis. Allez, dernier concert. Après, je vous lâche, parce que on va continuer. Il y aura du mix, il y aura aussi d'autres classements en mode outre-mer qui vont débarquer dans quelques instants dans l'ambiance afro-caribéenne. Mais on ne pouvait se quitter justement pour cette fin d'année 2026 sans parler de ces artistes, sans parler de ce concert incroyable qui aura lieu. Justement, ce sera à l'Olympia de Paris. Ces artistes se nomment, alors c'est le groupe, hein, bien entendu, se nomme Danakil. Oui, tu connais ça, Danakil. Eh bien, ils seront présents le 19 décembre 2026 à l'Olympia. Ce sera un concert incroyable. À chaque fois qu'une date arrive à l'Olympia, le concert est unique, sans sas, et même partout où il passe. Hein. Je crois qu'il y a quelques années, c'était à la fête de l'Huma de Rouen. C'était Morfire.

0: J'avoue, on pourrait remettre peut-être cette session karaoké, hein, parce que cet album Dialogue de Sourds est sorti il y a déjà bon nombre d'années, et c'est vrai qu'à un moment donné, on commence à connaître les paroles par cœur. Hein. Si je te cite également le titre Marley, et ben, forcément, tu vas chanter les paroles par cœur de ce groupe d'Anakil, en tout cas, à l'instant dans l'émission Cafro, sur la programmation de la salle Olympia à Paris. Pour te dire également que le groupe sera à l'Olympia, ça tu avais déjà noté, le 19 décembre 2026. Attention, les billets ne sont pas encore disponibles actuellement. Donc vous pouvez déjà aller sur le site pour faire, pour avoir votre alerte. Le tarif unique, 42 €, bon, 43 € pour cette place. Et ce sera la dernière date de leur tournée mondiale, je dirais, européenne, mais mondiale, ouais. Parce qu'ils sont quand même partis au Canada, ils sont partis à La Réunion, l'île Maurice et bien d'autres. En tout cas, n'hésitez pas à checker parce que ce sera un formidable show. Et ce sera justement voilà, une pause bien méritée après ce concert pour s'investir également dans la création de leur prochain album. Ok, c'est bien noté. Les d'Anakil débarqueront à l'Olympia de Paris le 19 décembre 2026. Voilà, ils aiment bien. Hein. En fin d'année, à chaque fois, il y a toujours le gros concert qui va bien. Allez, on continue dans quelques instants. Justement, on va partir avec le classement Outre-mer, savoir ce qu'il se diffuse un petit peu par là-bas, savoir un petit peu le tempo, l'ambiance, ce qu'on a envie de découvrir. Ce sera juste après le morceau de l'artiste latino qui se nomme Karol G. Elle nous a fait une belle petite composition, ça s'appelle Bibé Wow. Et attention, elle reprend les anciens riddims pour nous faire plaisir. Alors ça, là, moi j'adore. Là, tu vois, en ce moment, on est dans une période musicale où il y a beaucoup d'influences tropicales dans la culture pop. Eh bien, ça s'entend énormément. Et on retrouve, bien sûr, nos classiques des classiques. Même si tu viens d'arriver dans le milieu, c'est pas grave. Viens, la porte est grande ouverte et tu vas en apprendre davantage. Allez, Miss Karol G, tout de suite sur le Mix des Cultures dans l'émission Cafro.
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Ah bah je vous l'avais dit directement, ce son nous rappelle quelques souvenirs. Le Coolie Dance Rhythm sortait en début 2003. Avec justement plein d'artistes de différents milieux, hein, les frontman, Busy Signal, bien d'autres sur le Green Sleeves. Ça c'est l'instru pour l'instru et c'est l'artiste Karol G, Judlin et Russo Sky pour ce titre Bye Bye. Wow, voilà, une belle petite sensation qui nous est arrivée en plein mois d'août pour justement en plein été là, pour vraiment nous ambiancer sur notre petite plage ou à la montagne, hein, je sais pas où tu passes tes vacances ou même là dans le quartier, eh bien y a pas de problème, le son, la musique, y a pas de frontières, heureusement on peut l'écouter où l'on veut et c'est ça qu'on aime également en tout cas sur HDR. L'éclectisme musical, les amis, et franchement, moi je connais pas une autre radio, oui, à part Radio Nova, hein, qui est très très éclectique, bah c'est la grande sœur, hein, Radio Nova forcément, mais HDR, franchement, laisse tomber, pour faire des grands écarts musicaux, on est plutôt l'une des meilleures références musicales dans l'agglomération rouennaise et ouais, Normandie, bon bref, qu'importe, en tout cas vous êtes là, on est ensemble, comme tous les mercredis soirs, 20h-22h, pour l'ambiance et la musique afro-caribéenne. Eh bien on va continuer, on part après la région parisienne et son agenda, je t'emmène directement via, on reprend Air Caraïbes, paf. On arrive aux Antilles et là on va décoller pour aller aux Antilles sur le Top Outre-mer. Le Top Outre-mer qui était proposé par le SNEP, le syndicat national des éditions phonographiques, eh bien ils te mettent en place ce petit classement Top Outre-mer pour te remémorer aussi parce qu'on connaît et on fait et on entend ce son depuis le carnaval janvier, février, mars 2026. L'artiste Morane Voyer avec ce titre Feu. Ben oui, ça c'est Feu, avec Bad Beach, avec Tutus et DJ Tutus. Et bien sûr à la prod Mikado, hein. Tu sais, hein, t'as entendu ça la semaine dernière, le mix Best of Mikado. Et bien numéro 5, c'est le titre Feu de Morane Voyer.

Ça c'est numéro 5, Morane Voyer, Voyer, Bad Beach, DJ Tutu, c'est Mikado sur le titre feu, numéro 5 de ce top Outre-mer. Attention, on va avec les boss, les really boss, Meryl, le Jew, et ça c'est numéro 4 dans ce classement top Outre-mer, boss

Mais oui, on a du mal à s'arrêter sur ce morceau-là. Meryl, hein, l'artiste qui cartonne énormément depuis, allez, on va dire 2 ans en tout cas. Elle pète tous les charts. Meryl est accompagnée de Le Drew sur le titre Boss numéro 4 dans ce classement Top Outre-mer. Allez, je te propose de continuer justement, on va au numéro 3, un titre qui cartonne depuis des mois. Neyka, elle est en combinaison avec Jesse Reyes pour cette nouvelle version One Track Mind. Tu connais ? Ouh, oui, tu connais.

Ce morceau-là également, on a du mal à le laisser quitter, le laisser filer comme ça. L'artiste Neika, la franco-haïtienne, qui cartonne énormément, s'investit et se met en combinaison avec la chanteuse latino-canadienne JC Reyes. Le titre One Track Mind, nouvelle combinaison pour peut-être aussi accroître sa notoriété et la notoriété de ce morceau sur le réseau canadien. Eh bien, écoute, je pense que ça a dû bien péter fort encore cet été. On continue justement, ça c'était le numéro 3, avec le numéro 2. Attention les amis, on revient un petit peu en chata. On te met le titre « Même si doudou » avec Staniski, Skorikovic, Enken et le Loverman, Matthew White et sa voix de velours. Même si doudou, c'est numéro 2 dans ce classement top.

Ouh là là, petite dédicace à toutes les doudous qu'on connaît, hein, d'ici et d'ailleurs. En tout cas, eh bien, c'est pour toi. Même si, doudou, ça c'est le titre, la petite reprise des incontournables, classique des classiques dans le milieu caribéen. L'artiste Feukly, ou alors Missier GG, hein, parce qu'il avait changé de nom un petit peu il y a quelques années de cela. Feukly sortait le morceau Doudou en 2005, et 21 ans plus tard, et bien voilà, Staninsky, Skorikovic, Henken et Matthew White te font cette petite reprise, même si Doudou, oh là là là là, numéro 2 de ce classement, top outre-mer. Moi je valide à fond, 100% les amis, j'étais en train de chanter encore en mode karaoké derrière, heureusement que le micro est éteint les amis. Parce que je crois que la pluie reviendrait encore plus vite. Non, calmons-nous sur la pluie, hein, on est content, elle revient déjà tranquillement. Mais pas trop, hein, voilà, voilà. Allez, même si doudou, on continue, numéro 2. Eh, que du là sur les... attends, t'as capté ? Numéro 1, attention, cette semaine, est-ce qu'on va rester encore dans le même tempo ? Parce que là, t'as vu Naika, on est en mode compas ou compas. Et là, avec le numéro 2, Matthew White and Ken, on est en un petit chata compas. Est-ce que le numéro 1, cette semaine, ne serait-il pas également dans cette tendance, dans ce tempo ? Alors, si je vous dis, les amis, le numéro 1, l'artiste sera présent, ce sera la Plénitude Arena en cette fin d'année 2026. Gros concert avec une quarantaine de milliers de personnes là-bas. Hein. Le Plénitude Arena, c'est le nouveau Paris La Défense Arena, voilà. Jouer, douette, filet, oh oui. Forcément, tu te dis, ben oui, là, c'est clair, on va rester vraiment dans le compas. Eh bien oui, c'est le numéro 1, et c'est le titre, Rihanna. Ouh, il aimerait bien une Rihanna, hein, je crois, hein, avec chaloupé, avec les bijoux, les strass, les paillettes, tout ce qui va avec. Allez, c'est pour toi, bébé. Jouer de filet, Rihanna, numéro 1 de ce classement top outre-mer. T'es dans l'émission Cafro, let's go, lâche pas. On est là, on est ensemble, en tout cas, pour toujours passer de très, très bons moments.

Heureusement que la musique descend tranquillement, tu vois. Heureusement que la musique se termine parce que là, tu vois, on a un petit titre de 3 minutes 30. Et franchement, mais qu'est-ce qui se passe? Toujours les morceaux sont trop courts. Qu'est-ce qui se passe, les artistes? Arrêtez de vouloir faire des versions pour passer tout ça en radio. Non! Nous, en radio, on kiffe les versions de 7 minutes. Ah là là là là là là. Je vais lui écrire un message, hein, je vais devoir filer. Hein. Je vais l'appeler. Voilà, ça va être direct, ou je vais l'inviter directement, voilà, comme ça on va pouvoir parler un petit peu de ces versions extend, les versions, voilà, qu'on connaît de la musique haïtienne également, hein, le compas, le compas direct, où les titres faisaient 7-12 minutes, un petit peu comme le ndombolo ou la rumba, directement pour nos amis congolais. Allez, jouer doué de filet, en tout cas, numéro 1 de ce classement Top Outre-mer, avec le titre Rihanna, et ça franchement, rien de mieux que... Bah pour glisser sur le mix. Voilà, t'as vu, il est... Bah voilà, moi je suis carrément à la bourre aujourd'hui. Mais voilà, je crois que c'est aujourd'hui. Je suis en retard surtout. Eh bien, pourquoi dans l'émission Cafro, on serait pas en retard? En tout cas, on passe un bon moment. Et j'espère que vous aussi, à la maison, vous passez un très très bon moment. Après ce classement Top Outre-mer, je vous avais dit, je vous proposais ce soir de partir aux Pays-Bas. Alors, bon, tu vas me dire, ok, qu'est-ce qu'on va faire, qu'est-ce qu'on va visiter, qu'est-ce qu'on va déguster? Eh bien, on va déguster une artiste, une DJ qui se nomme G.A., J-E-A, G.A. Et elle, c'est une ancienne danseuse professionnelle et qui, voilà, maintenant, elle fait du mix en mode afro, urbaine. Tu vas voir, il y aura de la mapiano, il y aura de la salsa. Enfin, tu vas voir, un mix musical qu'on kiffe spécialement. Dédié aux ladies. Le mix se nomme Her Story in Sound. Attention, c'est DJ GA à l'instant sur le mix des cultures. On est parti pour 30 minutes, les amis. Let's go! Oui, t'es dans l'émission Cafro. On est là pour s'ambiancer, on n'est pas là pour mollir, bien entendu. Même si le son va être doux, t'inquiète pas, ça va monter, ça va descendre. Voilà, ça fait que ça. C'est ça la musique. Et là, laisse-toi guider, laisse-toi aller.

0: Oh là là là là. Les amis, à l'instant, dans l'émission Cafro, eh bien, voilà, je vous le redis, je vous l'annonce, je vous la cite, cette DJette, cette productrice, cette ambianceuse, en tout cas, qui, dans un pur style ironique, cette artiste Gia, J-E-A, cette DJette et danseuse hollandaise, hein, d'Amsterdam, même plus précisément, eh bien, ce mix, ce petite vidéo, elle est ironiquement pour cette version Earth Story in Sound, eh bien, ils ont tourné ce mix dans une laverie, voilà, tout simplement, à côté de machines à laver, et puis les platines posées sur une table à repasser. Bah oui, n'est-ce pas ça ? Une femme, sa place ? Eh bien, en tout cas, bel humour que cette DJette a. Et franchement, gros big up aussi à ses aficionados qui étaient en train de danser derrière elle pendant son mix. Je vous invite à aller directement sur sa page. On vous partagera ça directement également sur nos réseaux, Cafro, l'émission tropicale. Eh bien, allez-y, allez chercher ça sur YouTube, sur Insta, sur partout où vous le souhaitez. Sur SoundCloud aussi, vous retrouverez pas mal de ses mix. J.A., cette DJ en provenance du Pays-Bas. Et là, on fera des gros big up à les doudous. Et oui, ça, je peux te dire, ça s'ambiance bien à gauche, à droite. Ouh là là, ouais, j'en connais qui s'ambiance. En tout cas, allez, dans quelques instants, on va passer pour finir l'émission Cafro aussi, vous donner un petit peu des dates de sortie, d'événements qui vont arriver très prochainement dans l'agglomération rouennaise et un petit peu plus loin. Mais, je vous dirais même, on va se faire un hommage à cette Coupe du Monde qui nous a filé entre les mains. Cette Coupe du Monde, alors je ne vais même pas parler de l'équipe de France parce que j'ai pas compris ce qu'ils ont fait à la fin. Mais je parlerai même de du Cabo Verde. Mais oui, une des équipes des petites îles que l'on a supportées pendant cette Coupe du Monde 2026. Eh bien, un groupe mythique dont les artistes, les footballeurs, les professionnels de l'équipe du Cap-Vert, en tout cas, ont chanté, ont scandé, le public a scandé également le titre Ningem du groupe La MC Malcriado avec Izé, JP, Stony et JP. Pour ce titre incroyable, parce que du coup, comme il y a une grosse ferveur sur ce morceau, parce que ce titre-là est sorti il y a combien, peut-être une quinzaine d'années, de la MC Malcriado, eh bien, le collectif s'est dit, ah ouais, ce serait top qu'on refasse un son, qu'on refasse le même son, mais qu'on refasse une vidéo, en tout cas, avec tous les supporters capverdiens qu'on a pu réquisitionner pour tourner ce clip-là. Il est sorti il y a 2 mois, et voilà, franchement, ça va nous rappeler de très très très bons moments avec l'équipe du Cap-Vert Ningem de la MC Malcriado. Et on revient tout de suite après dans l'émission Cafro pour l'agenda et la fin d'émission. Tu vas voir, il y a un top, il y a un classement Shazam qui va te faire mal.
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Mis à l'instant la MC Malcriado qui avait sorti ce son il y a déjà bon nombre de cela, mais à l'occasion de cette Coupe du Monde avec cette ferveur mondiale internationale pour l'équipe du Cabo Verde, eh bien le collectif s'est dit ce serait super qu'on remette cette ferveur en ébullition, in-game en tout cas. N'hésitez pas à aller checker le clip, hein, dernier clip, in-game. Ah ouais, incroyable. Merci la Malcriado et merci le Cabo Verde de nous avoir fait rêver des soirées de ouf en tout cas. Allez, on continue les amis après le Cabo Verde et no stress, bien sûr, la devise du Cap Vert, no stress surtout, voilà, c'est ça qu'il faut retenir. On va continuer et on va partir directement dans nos soirées qui arrivent dans l'agglomération rouennaise. On va partir directement en discothèque, en club, pour une nouvelle, un petit changement qui se fait de programmation, mais toujours dans une ambiance latino qu'on adore en tout cas, puisque forcément, t'es dans l'émission Cafro. Eh bien, ce sera la nouvelle programmation de l'Ibiza qui te propose justement ces soirées le vendredi 11 septembre. Les soirées Nuevo Bayol, les soirées nouveau programme, nouvelle ambiance à l'Ibiza. Le vendredi 11 septembre, les nouvelles soirées du vendredi, ambiance Nuevo Bayol. Eh bien, ce sera sonorité brésilienne, funk, latino, caribéen, reggaeton avec DJ Vincer pour justement cette très très très belle ambiance. En tout cas, tous les vendredis soirs te seront proposés dans cette ambiance, cafro quoi, comme on aime en tout cas. Conso offerte aux filles avant 1h30 et entrée gratuite pour tous avant 2h. Ça se passera à l'Ibiza Club, 29 boulevard des Belges à Rouen, rive droite. Allez, on continue. Et justement, les amis, si vous avez, vu cet été, peut-être, vous avez peut-être pas vu, mais en tout cas, c'est arrivé. Changement de propriétaire au bar, le Cocoon Bar, rue de Fontenelle. Eh bien, la nouvelle équipe, justement, va organiser leur soirée d'inauguration ce 11 septembre, également à partir de 18h. Et quoi de mieux que d'inviter le collectif Soul, collectif et ami, hein, Soul Entropique, pour des ambiances cumbia, des ambiances musique capverdienne, musique du monde. Le mix des cultures sera présent avec les Soul Entropique. Ce sera le vendredi 11 septembre. N'hésitez surtout pas pour cette soirée d'inauguration. Groove afro-latine caribéen vinyle seulement. Donc vendredi 11 septembre à partir de 18h jusqu'à la fermeture au Cocoon Bar. Ce sera justement rue de Fontenelle. Et on continue dans cette programmation en mode local. C'est un autre établissement qui fête son anniversaire, eux, parce que ça fait un an, ça y est, qu'ils ont ouvert. Et bien c'est la Escarga qui prépare leur premier anniversaire. Ce sera le samedi 12 septembre, les amis, n'hésitez surtout pas. Ce bar ambiancé qui te propose justement des cours de salsa, bachata, kizomba, compas, zouk, enfin voilà, toutes les musiques que tu as envie d'apprendre à danser, tu les apprends là-bas directement à la Descarga, rue de Buffon, rive droite, les amis. On va même plutôt terminer sur cet artiste, puisque il ne reste plus grand chose en musique, en temps surtout, en espace-temps. Eh bien, c'est l'artiste Kalash qui, lui, débarquera le samedi 19 septembre en club pour un showcase à l'Excalibur. Donc là, Excalibur, direction Ifto, par là-bas. Eh bien, tu pourras découvrir l'artiste Kalash pour un showcase exceptionnel. Voilà, tu sais maintenant où ça va se passer. Directement au à l'Excalibur Club Discothèque. Allez, le classement Shazam Viral, on se le garde pour la semaine prochaine. Les amis, pour nous, c'est le moment de se dire au revoir, de se quitter, de se dire à la semaine prochaine. Surtout, prenez soin de vous. Et si vous avez envie de partager des petits moments radiophoniques comme ça, et bien, comme je vous le disais, n'hésitez pas à nous retrouver directement sur les réseaux. Vous tapez Cafro, l'émission tropicale. Que ça soit sur Insta, que ça soit sur Facebook et bien d'autres. Vous n'hésitez pas, vous allez chercher. Vous allez également sur la page YouTube Cafro l'émission tropicale pour retrouver le replay de l'émission, le podcast de l'émission. Ce sera en diffusion à partir de samedi 18h.
ainsi que la playlist qui sera accompagnée de tout ce que tu écoutes dans l'émission Cafro. Voilà, tu as bien noté ça, en tout cas le rendez-vous. On check, bien sûr, gros big up à Mister T pour JJ, un gros big up à Mister Dim également, un gros big up à Mister Freddy, et vous, les amigos, vous, les ambianceurs du mix des cultures du 99.1. On se retrouve la semaine prochaine, mercredi soir, 20h, 22h, on n'oublie pas les petites rediffs. Allez, bisous, prenez soin de vous, surtout. Voilà, c'est ça qui est important, surtout, faut prendre soin de soi. Allez, ciao, on se quitte tout de suite avec Kalash, Mister. Le titre c'est Tombolo. Bien sûr tu connais, classique des classiques.

Et n'oubliez pas de me faire envoyer la liste des erreurs constatées au F756 du 72-03-10. 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